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1: Exercice radio numéro 1。 D'abord, tenez-vous droit et étirez tout le corps. 1, 2, baissez les bras, étirez le dos, puis les bras et les jambes. 1, 2, 3, 4, les bras en latéral et pliez les genoux. Répétez encore une fois. 4, 5, 6, puis faites des rotations des bras, d'abord dans un sens, ensuite dans l'autre. Tendez les bras et répétez encore une fois. 1, 2, 3, 4, écartez les jambes et bombez la poitrine. Tirez les bras latéralement et ensuite vers le haut. 5, 6, bombez la poitrine. 1, 2, 3, 4, 5, 6, pliez les bras, d'abord le gauche, puis baissez-le. Ensuite les bras droits, puis baissez-le. 1, 2, 3, 4, 5, 6. Penchez-vous en avant en faisant des petits bonds en rythme. Penchez-vous trois fois. Mettez les mains sur les hanches. Penchez-vous en arrière et revenez. 1, 2, 3, 4, 5, 6. Balancez les bras et tournez le corps. Vers la gauche, vers la droite, vers la gauche et vers la droite. En diagonale, vers l'arrière et encore une fois. À droite, à gauche. 3, 4, 5, 6. Les pieds joints, les bras et les jambes. Bras en haut, bras en bas. Mouvement fort et rapide, bras en haut, bras en bas. 1, 2, 3, 4, 5, 6. Écartez les jambes. Penchez-vous deux fois vers le pied gauche, revenez à la verticale. Penchez-vous vers le pied droit et revenez à la verticale. Encore une fois, 2, 3, 4, 5, 6. Rotation ample du corps. Tendez bien les bras et faites un cercle complet. Dans un sens, puis dans l'autre. Détendez bien les muscles des hanches. 4, 5, 6. Joignez les pieds et maintenant sautez. 1, 2, 3, 4. Écartez, joignez, écartez, joignez. 1, 2, 3, 4, 5, 6. Les bras.